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On est parfait là pour démarrer la journée. Vous écoutez RFM, il est 6h, bonjour. C'est Mehdi Mansouri, bienvenue dans le meilleur des réveils du week-end. Avant de passer un bon moment avec Philippe Lelouch, Caroline Turbide, voici Kylie Minogue sur RFM.

0: RFM, vous n'avez pas le même sentiment que moi d'être en vacances, sous le soleil, tranquille, à l'écoute d'RFM. Non, hein, c'est plutôt pas mal. Bah si, mais bon, tout va bien, on est en week-end. Bon, on est quand même en mode automne, l'été paraît bien loin déjà, mais on va voir ça en détail avec une chute des températures. Là, ça sera dans la météo aux alentours de 6h15. Et pour le meilleur de la musique, eh ben, je vous prépare ce matin Alex Warren. D'ici quelques instants, il y aura aussi Ace of Base. Et comme tous les matins de 6h à 10h, on retrouve Philippe Lelouch, Caroline Turville. Alors, ils ont une info qui va vous ravir, surtout si vous avez l'habitude de faire la fête et d'être des très très bons vivants. Écoutez.
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2: En Allemagne, Caro, il y a une nouvelle disposition de la justice dont tu vas nous parler. Et sincèrement, je sais pas quoi en penser.
3: Bah, écoutez, faites-vous votre
2: ouais, voilà, faites-vous ouais. votre avis.
3: Votre avis, votre opinion en écoutant cette info qui, c'est vrai, est assez surprenante puisque la justice allemande vient d'estimer que la gueule de bois peut être considérée comme une maladie. Alors, évidemment, il y a la moitié du studio qui se réjouit. Qui
2: bah, 50%.
3: À Berlin.
2: Il y a 50% de ce studio.
3: Je sais pas.
2: T'as qu'à manger, Philippe Husson, pendant l'émission. Toi, tu te gênes pas.
4: Oui, merci.
3: Non, mais écoutez, c'est une décision qui vient d'une affaire visant une entreprise qui faisait la promo de shots et de boissons anti-gueule de bois en leur attribuant des effets proches d'un médicament, ce qui est interdit par la loi en Allemagne. La loi est interdite de présenter un aliment ou une boisson comme capable de prévenir, de soigner ou de guérir une maladie, y compris les symptômes liés à la gueule de bois. Mais ça devient intéressant concernant le travail, puisque la loi allemande ne s'intéresse pas à la cause de l'état de la personne. D'accord. C'est pas mal, ils jugent pas. En fait, vous faites ce que vous voulez. Mais ils s'intéressent à la capacité de tout un chacun à travailler, peu importe si le mal de tête vient d'une soirée ou d'autres choses. Donc en fait, ils font pas la différence entre t'as picolé toute la nuit et t'es inefficace au boulot et bah t'as un simple mal de tête. Voilà, comme ça peut arriver. Donc si le médecin constate des vrais symptômes, c'est-à-dire nausées, vertiges, migraines, ça peut être grosse fatigue, manque de concentration, vraiment toute la vie de Husson réunie en une phrase. Et si le médecin déclare cette personne inapte à travailler, eh ben l'employeur sera obligé d'accepter l'arrêt.
2: La vache. Si on appliquait ça en France, je ferais l'émission tout seul.

0: RFM, ça y est, le changement de saison se fait bien sentir, en particulier ce week-end, il est 6h16, on passe à la météo. Alors ce matin, eh ben, y a de la grisaille, hein, accompagné de quelques pluies qui traversent la France, en diagonale des Landes jusqu'à l'Alsace. Aussi quelques gouttes attendues de la Haute-Normandie jusqu'à la Somme, et ailleurs, eh ben, le soleil sera quand même présent, hein, derrière de très légers nuages. Et justement, les températures, elles chutent, elles rejoignent donc les normales de saison, tout est tout à fait normal. Il fait actuellement donc 7 degrés à Vannes, 10 degrés à Blois, Rouen, Lille, Strasbourg et Lyon, 11 degrés à Chalon-sur-Saône, 12 degrés pour Paris et Marseille, 13 à Toulouse, 14 à La Rochelle et 15 degrés à Ajaccio en Corse. Ça, c'est un bon week-end d'automne qui s'annonce avec, pour réveil, Katy Perry. En plus de Katy Perry, j'ajoute les Bretons Matmata et puis bien sûr, Philippe Lelouch, Caroline Iturbide. Alors, ils vont nous parler d'une très bonne action en ce mois d'octobre rose. C'est dans un instant sur RFM.
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0: très très belle idée dont va nous parler Caro maintenant pour lutter contre le cancer du sein.
1: Oui, alors vous savez, c'est Octobre Rose, on va en parler, on va essayer d'en parler en tout cas assez souvent ici sur RFM, parce que c'est un mois qui est hyper important, c'est le mois vraiment de sensibilisation au cancer du sein. Alors à Paris par exemple, si vous êtes parisien, parisienne, dimanche 11 octobre, sachez par exemple qu'il y a une initiative qui est prise dans le 16e arrondissement à Paris, avec notre amie qu'on embrasse, Laurie Choleva, qui va s'occuper, qui est marraine de l'association Ruban Rose.
0: Qui en fait des gros bisous.
1: Ouais. Qui en fait des gros bisous, qui est très concernée par cette cause-là, et qui, avec le soutien de la marque Arizona Love, va organiser une matinée solidaire de flow bar, c'est-à-dire que c'est du sport, on fait du sport, en même temps on est sensibilisé à cette cause-là, c'est 30 euros par personne, et évidemment tous les bénéfices sont reversés à l'association Ruban Rose. Donc ça c'est pour les Parisiens, les Parisiennes, dimanche 11 octobre. Je voulais aussi vous parler d'une initiative, je ne sais pas si vous l'avez vu passer hier, à Saint-Sulpice-la-Pointe, c'est dans le Tarn, avec une association qui s'appelle les Saintes Nitouches, il y a un petit jeu de mots là aussi, qui a établi le record de France de la plus longue guirlande de soutien-gorge, 10 kilomètres même pour être précis, avec plus de 10 000 pièces accrochées les unes aux autres, pour sensibiliser surtout au dépistage et à la recherche sur le cancer du sein dans le cadre de, voilà, d'Octobre Rose. Donc on vous en reparlera tout le mois, hein, si on peut, ici dans la matinale d'RFM.
0: C'est une très bonne idée de trouver des soutiens-gorge pour sensibiliser au cancer du sein. Une très bonne idée, mais quelle idée ils vont donc pouvoir avoir pour la gastro-entérite ? Ça va être plus compliqué.

RFM, si c'est samedi, vous êtes réveillé là, 6h43 du matin, c'est sûrement pour aller au boulot, hein, si c'est le cas, bon courage. Ou parce que peut-être aussi la journée est bien remplie, s'annonce chargée. En tout cas, quoi qu'il arrive, j'ai trouvé le concours parfait qui fait très, mais alors très très envie ce matin. Et c'est celui qui est littéralement fait pour être payé à dormir. Oui, ça existe, ça se passe au Japon, il y a un concours qui récompense d'un peu plus de 10 000 euros la personne qui arrive à se détendre et surtout à dormir le plus vite. Elle est pas belle cette histoire? C'est quand même classe, hein. C'est juste parfait. Alors c'est vrai que si j'avais su, je me serais inscrit, mais à quand on organise un concours comme ça en France? Ce serait génial, payer 10 000 euros pour s'endormir le plus vite. Clairement, je pense que je suis le gagnant. Vous aussi peut-être, il y a moyen qu'on rivalise. Puisque le monde appartient à ceux qui se lèvent tôt. Vous comme moi, on est dans le même bateau là, ce samedi matin, on se réveille tranquillement avec votre horoscope qui arrive là d'ici quelques instants. Ce sera juste avant 7h. D'abord, il y aura le meilleur de la musique avec un duo, Bernard Lavillier et Jimmy Cliff. Et puis j'ai aussi Lionel Lewis. Et voici Bandolero pour mettre l'ambiance à de bons matins sur RFM. C'est le meilleur des réveils du week-end jusqu'à 10h.

0: connecté à RFM, nous sommes le samedi 10 octobre 2026. Une bonne fête au Guilin ce matin et voici vos prédictions astrales à 6h57.
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0: On démarre par les béliers, montage d'étagères, suivez la notice, votre orgueil survivra. Taureau, cueillez des pommes à deux, votre complicité croquera de nouveau. Gémeaux, ce copain bavard emprunte votre voiture, relevez le compteur, attention. Cancer, une enveloppe manuscrite vous attend, l'expéditeur vient de votre passé. Lion, essayage de costume d'Halloween, vous volez la vedette aux enfants. Les vierges, vous avez la main verte, envie de planter et d'entretenir un petit coin de verdure aujourd'hui. Balance, au rayon biscuit, fuyez l'indécision, prenez le paquet du milieu, comme ça c'est réglé. Les scorpions, un regard insistant à la piscine vous trouble. Sagittaire, randonnée improvisée ce samedi, n'oubliez pas les bottes et le coupe-vent, indispensable. Capricorne, ce devis de travaux paraît gonflé, exigez-en deux autres lundi. Les Verseaux, une soirée étoile et planétarium réveillera votre âme d'inventeur. Et enfin les poissons, et un chaton errant vous adopte, alors prévoyez quelques croquettes et surtout d'aller chez le vétérinaire. Et sinon, le meilleur de la musique vous adopte aussi ce matin. Il va même nous emmener nous balader avec Grégory Lemarchal et puis on va retrouver ensuite Philippe Lelouch, Caroline Iturbide pour notre histoire d'agent immobilier qui s'annonce très très drôle. Bonne matinée avec RFM.

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1: Samedi matin, il est 7h, on passe un bon moment dans un instant dans le meilleur des réveils du week-end sur RFM avec Philippe Lelouch, Caroline Turbide, juste avant, Grégory Le Marchal.

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0: Ça, c'est un samedi matin qui démarre tranquillement à l'écoute d'RFM. Il y aura la météo là dans quelques instants vers 7h15. On écoutera aussi Louane ou encore Britney Spears pour le meilleur de la musique. Et pour le meilleur des réveils en mode week-end, là, 7h08, eh ben, on va retrouver Philippe Lelouch, Caroline Turbide. Alors, ils ont trouvé une histoire d'agent immobilier qui a fait une visite, comment dire, très particulière. Les choses ne sont pas du tout passées comme ils l'attendaient. Écoutez.
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2: Alors, sur M6, il relance l'émission Recherche maison ou appartement. Donc, il y a de nouveaux agents immobiliers.
3: Et il y en a un d'entre eux qui s'appelle Étienne Claude, qui est un petit nouveau, qui racontait sa drôle d'estimation de l'appartement d'un couple en train de divorcer. Comme quoi, parfois, les gens sont prêts à tout écouter.
4: Quand on fait de l'immobilier, parfois il y a des séparations. Et donc on y va pour faire une estimation suite à une séparation. La dame n'était pas là, il n'y avait que le monsieur. Je commence à visiter, donc on est là, on regarde avec un œil un peu expert, savoir qu'est-ce qui va, qu'est-ce qui va pas. Et je trouve le mec hyper critique sur son propre appartement. Je dis tiens, c'est étonnant. Je vois la pièce de vigne, je dis ah c'est lumineux, c'est bien. Il me dit ah lumineux, pas du tout. Voilà, vous arrivez vraiment l'heure où c'est lumineux, mais sinon c'est super.
5: Il défonce son
4: appartement. À la fin, il me dit attendez, venez voir, il y a une fuite d'eau, vous l'avez pas vue, elle est là, regardez dessous, vous la voyez, il y a une fuite d'eau et tout. Après j'ai compris que lui
5: voulait racheter
4: l'appartement. Il voulait racheter les parts et du coup évidemment il essayait de critiquer au maximum.
5: Sur la l'estimation la plus basse.
4: Exactement.
6: Bien vu.
2: Ben oui.
3: Prêt à
2: mec,
3: tout.
2: Il a bien préparé son coup.
6: Bien vu.
2: Vous avez vu, il y a une fuite, il y a du papier peint déchiré, il y a un mec qui a fait caca dans le lit. Enfin voilà, tout ça c'est bien.
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0: Vous êtes bien sûr RFM, il est 7h16, on passe à la météo. Alors ce matin, la grisaille accompagnée de quelques pluies traverse la France. Ça va des Landes jusqu'à l'Alsace. Il y a aussi quelques gouttes attendues sur la Haute-Normandie jusqu'à la Somme. Ailleurs, le soleil sera présent derrière de très légers nuages. Pour les températures, elles sont actuellement comprises entre 7 et 13 degrés sur la moitié nord et entre 7 et 16 degrés au sud. C'est un petit peu frais, mais cette saison, cet après-midi, le soleil lui gagne un peu plus de terrain. Mais les pluies, elles, vont persister de la Haute-Normandie au Grand Est, en passant aussi par le massif central. Au meilleur de la journée, on attend entre 15 et 18 degrés sur la moitié nord et entre 12 et jusqu'à 23 degrés au sud. Le meilleur des réveils du week-end, alors on écoute celle qui fait un concert en France à Paris là le 19 octobre prochain. Lunettes sur le nez, avec le verre teinté jaune. Eh ben oui, c'est Anastasia qu'on écoute dans un instant. J'ajoute en plus Alain Souchon à la playlist du meilleur de la musique, toujours plus variée. Et c'est sur RFM que ça se passe. Bonne journée.
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2: RFM en plein petit-déj. Pour passer, faire passer la tartine, je vous propose de sourire dans un instant avec Philippe Lelouch, Caroline Turbide, qu'on retrouve dans moins de 10 minutes. Avant, on va profiter, il y aura Teddy Swims, Alain Souchon. Et voici Anastasia pour le meilleur de la musique sur RFM.

0: suis content de commencer ce samedi avec vous sur RFM. Il est 7h31. À devenir, il y aura un duo, Natacha Saint-Pierre, Pascal Obispo, genre aussi les Pointer Sisters. Et puis là, comme tous les jours de la semaine, même le week-end, Philippe Lelouch, Caroline Turbide du Meilleur des Réveils, ils sont là pour nous faire sourire, en particulier avec cette info qui, je dois l'admettre, m'a bien fait marrer, parce que ça confirme qu'il n'y a vraiment pas d'âge pour faire grimper la température. Alors attention, après cette info, il va faire très chaud.
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2: Caro, tu vas nous parler d'une animation complètement inattendue qui s'est déroulée dans un EHPAD.
3: Oui, une animation très originale qui a eu lieu dans l'Aisne, dans un EHPAD, à la demande des résidentes. Il y a un Chip and Dale, vous savez, c'est un strip-teaser, hein, qui est venu surprendre les personnes âgées et les familles qui étaient là ce jour-là pour leur rendre visite. Donc ça s'est transformé en moment hyper festif qui a...
4: Tu es troublée, Caroline. Wow.
2: Ça lui fait de l'effet, les Chip and Dale.
3: Je suis troublée parce qu'effectivement, c'est vrai que je vois l'image et j'imagine que ça peut entraîner un moment assez festif, assez marrant, des rires, de l'émotion, etc. Un EHPAD qui est composé à 98% de femmes et qui étaient toutes hyper contentes, mais hyper contentes de la surprise, qui espèrent que l'opération va se réitérer et qu'elles ont trouvé ça fantastique. Voilà. Il y a même une dame de 89 ans qui a décidé qu'il m'a fait me sentir jeune à nouveau. J'ai adoré chaque seconde, dit-elle.
2: C'est
3: elle doit
2: mignon.
3: S'appeler genre, ouais. Tu vois, José.
2: Eh ben, c'est bien.
3: Adoré.
2: Eh ben, c'est bien chouette.
3: M'a fait me sentir jeune à nouveau.

0: 7h40, le meilleur des réveils du week-end sur RFM. Alors très clairement, notre héros du jour a retrouvé son père biologique et c'est une rockstar. Ouais, histoire complètement dingue, ça se passe aux États-Unis. Alors ce héros, il a 59 ans et à la suite d'un test ADN pour connaître ses origines, eh ben, il découvre que son papa biologique n'est autre que Michael McDonald, un membre historique des Doobie Brothers. C'est ce morceau, entre autres, les Doobie Brothers, hein. Long Train Running, j'adore ce titre, il est super cool. Alors pourquoi cette rockstar a dû abandonner son fils à l'époque? Bah tout simplement parce qu'avec sa copine, il n'avait que 14 ans au moment où ils ont eu cet enfant, très jeune donc. Mais heureusement, l'histoire se termine bien, hein, puisque notre héros a pu rencontrer McDonald et aujourd'hui, bah, ils sont en contact, ils se voient régulièrement, et ça c'est plutôt bien. Dans la catégorie rockstar, eux aussi sont plutôt pas mal, hein, ce matin. Les Écossais Texas, avec qui on va continuer la matinée, ils seront suivis de Stéphane Echer et de Craig David. Le tout juste avant votre horoscope, c'est le programme de la matinée sur RFM, bienvenue.
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0: Sur FM en ce sixième jour de la semaine. On est le samedi 10 octobre 2026. On célèbre les Guilins aujourd'hui. Et voici le programme de la journée à 8h05.
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0: Les béliers, montage d'étagères, suivez la notice précisément, votre orgueil survivra.
2: Taureau, cueillez des pommes à deux, votre complicité croquera de nouveau.
0: Les gémeaux, ce copain bavard emprunte votre voiture, relevez le compteur.
2: Cancer, une enveloppe manuscrite vous attend, l'expéditeur vient de votre passé.
0: Lion, essayage de costume d'Halloween, vous volez la vedette aux enfants.
2: Les vierges, vous avez la main verte, envie de planter et d'entretenir un petit coin de verdure.
0: Balance, au rayon à biscuit. Fuyez l'indécision, prenez le paquet du milieu, comme ça c'est réglé.
2: Les scorpions, un regard insistant à la piscine vous trouble.
0: Sagittaire, randonnée improvisée ce samedi, n'oubliez pas les bottes et le coupe-vent.
2: Capricorne, ce devis de travaux paraît gonflé, exigez-en deux autres lundi.
0: Verseau, une soirée étoile au planétarium réveillera votre âme d'inventeur.
2: Et enfin les poissons, un chaton errant vous adopte, prévoyez croquettes et surtout d'aller chez le vétérinaire.
0: C'est le meilleur des réveils du week-end avec le groupe d'Adam Levine à suivre.
2: Maroon 5, ils seront suivis de la réponse à une grande question. Est-ce que les régimes fonctionnent?
0: Ah, ça c'est un grand débat.
2: Philippe Lelouch et Caroline Turbine nous apportent la réponse d'ici quelques minutes. C'est sur RFM. Bon week-end.
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1: Passez une bonne journée avec RFM, c'est le meilleur des réveils du week-end. Il est 8h, au programme, Philippe Lelouch, Caroline Turbide dans un instant avant, Janet Jackson et voici Maroon 5.

0: RFM, une découverte qui vous attend là dans un très court instant avec la chanteuse Oroya en nouveau classique RFM. Ça sera suivi de Rod Stewart et puis de la météo. Et juste avant, eh ben ouais, Philippe Lelouch, Caroline Turbide. Comme chaque matin, vous les retrouvez de 6h à 10h. Et si, comme moi, vous aimez bien manger, que c'est votre péché mignon, vous aimez vous faire plaisir avec des bons petits plats, ah, vous avez sûrement déjà testé les régimes histoire de tout rééquilibrer. Mais justement, est-ce que ces régimes fonctionnent vraiment? Eh ben, Caroline Turbide nous trouve la réponse ce matin.
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2: Alors Caro, pour le ça marche ou pas d'aujourd'hui, t'as décidé de t'attaquer à un sujet qu'on voit tout le temps, les régimes.
3: Les régimes en tout genre, on les voit régulièrement hein, dans les magazines, beaucoup sur les réseaux sociaux, on a l'impression que ça fonctionne à fond. Je vous le dis très simplement, voilà, on va droit au but dans l'émission, ça ne marche pas. Voilà. les régimes,
2: ça,
3: genre,
2: savait, hein.
3: Faut pas manger que ça, ou faut manger que si, etc. Ça ne marche pas et surtout c'est pas bon pour la santé. Donc essayez de retenir quelques règles, on va dire essentielles pour perdre du poids. Il y en a quelques-unes qu'on peut se noter comme ça rapidement. Manger des fibres, ça veut dire des légumes et des fruits et des céréales. Ça va être très très bon pour la santé et pour la satiété parce qu'en fait ça va tellement vous caler que ça va vous faire comme un peu un coupe-faim. Manger des légumes crus en début de repas, ça peut être une petite astuce sympa parce que ça va réduire l'appétit, donc ça vous pouvez le noter. Prenez le temps, une petite carotte par exemple. Prenez le temps de mâcher. Il faut compter à peu près 20 fois par bouchée. Là aussi, on se dit, bon, bah, c'est un peu pénible de compter, c'est un peu lourd, etc. Mais sachez que c'est vraiment une petite astuce qui va vous permettre de perdre du poids au bout d'un moment. Évidemment, on réduit les produits sucrés. Ne sautez pas de repas. Buvez beaucoup d'eau. On nous dit généralement 1,5 litre, mais on peut vraiment aller jusqu'à 2,5 litres. C'est même meilleur pour le métabolisme. Faut bouger évidemment un peu chaque jour, comme on le fait si bien dans cette émission. Vraiment, on est vraiment des gens très actifs. Et puis surtout, un sommeil de qualité, 7 à 9 heures par nuit. Si vous me faites tout ça, vous verrez que d'ici quelques semaines,
2: oui, bon
3: la silhouette va s'affiner.
2: Boire de l'eau, faire du sport, dormir, en fait, c'est le cauchemar de Husson. Ouais.

0: Passez une bonne matinée avec RFM, quasiment 8h15 et on passe à la météo de ce samedi. Alors ce matin, il y a de la grisaille accompagnée de quelques pluies qui traversent la France, des Landes jusqu'à l'Alsace, un peu en diagonale. Aussi quelques gouttes attendues hein, sur la Haute-Normandie et la Somme. Ailleurs, le soleil sera présent hein, derrière de très légers nuages. Les températures dans la matinée, il va faire 12 degrés à Belfort et Moutier, 13 degrés à Amiens, Reims, Rennes et Vichy, 14 degrés pour Paris, Limoges et Gap, 15 à Bourges, 16 degrés à Biarritz et 19 degrés en maximale à Nice. Cet après-midi, le soleil gagne un petit peu plus de terrain, mais les pluies vont persister en Haute-Normandie, dans le Grand Est et également sur le Massif Central. Au meilleur de la journée, on attend entre 15 et 18 degrés sur la moitié nord et entre 12 et 23 degrés au sud. Allez, moi je vous propose de vous mettre au soleil là sur la playlist du meilleur de la musique ce matin. Avec Keisha, il y aura aussi Jean-Louis Aubert, histoire de bien profiter de ce début de journée dans le meilleur des réveils du week-end, c'est sur RFM.
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2: RFM, bon courage si vous êtes en route pour le boulot. Si c'est un week-end sans travail, profitez. Avec Philippe Lelouch, Caroline Turbide. Ils vont nous raconter une histoire explosive là d'ici 8h30. Ça va péter très clairement. Juste avant Jean-Louis Aubert et voici Keisha sur RFM.
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0: d'un coup de guitare, je peux vous garantir que vous avez fait le bon choix ce matin, celui d'écouter la radio numéro 1 sur le meilleur de la musique, c'est évidemment RFM, il est 8h30, à suivre, il y aura Taylor Swift, Lerita Mitsuko, et puis avant, cette info, mais qui m'a énormément fait rire, elle a été trouvée par Philippe Lelouch et Caroline Iturbide, ils vont nous raconter en fait un accident pendant une opération chirurgicale, mais tellement improbable, c'est impossible normalement que ça se produise, mais c'est arrivé, heureusement tout se termine bien, mais il y a eu une explosion, et elle est due à la patiente, découvrez ça.
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2: Ce matin, Caroline, qui déteste tout ce qui est à base de prout, hein, important, décidé de nous parler d'un accident rarissime, mais bien réel.
3: Oui, vous m'avez forcé à vous parler de cette information. Je le dis aux auditrices et aux auditeurs, vous m'avez forcé parce que vous avez vu le mot que je déteste prononcer et vous avez dit, bah tiens, on va la mettre dans l'embarras et elle va nous raconter cette histoire qui s'est passée.

0: Tout ça à cause d'un prout.
1: Ouais.
2: Voilà. Ça s'est propagé aux champs, ce qu'on appelle les champs chirurgicaux, donc les draps. Ça s'est enflammé. La patiente a été légèrement brûlée. Ça, c'est vraiment la partie pas drôle.
0: Non, c'est pas très drôle. Non, je vois pas.
2: Des cuisses et des jambes. Bon, après, tout s'est bien passé. Hein. C'est vraiment une petite brûlure premier degré. Et donc, voilà. La situation est une déçue.
0: Voilà, si vous avez compris l'accident.
2: De gêne, j'allais partir en fou rire. Voilà. Vous avez compris l'accident.
0: Elle a mis le feu avec un prout. Ouais. Voilà, c'est ça le résumé. Voilà. Mais heureusement, tout est bien qui finit bien.
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0: 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En parlant de musique qui met de bonne humeur, oh, celle-ci est une de mes préférées, ça c'est certain. C'est sûr, dès qu'on entend les Backstreet Boys, on a envie de danser. On a envie de monter le volume au max, de passer une bonne journée, c'est ce qui s'annonce pour vous, là, en ce samedi. Ce sera suivi de Pink et de votre horoscope d'ici quelques instants. C'est sûr, FM, passez une bonne journée.
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0: Profitez, c'est le week-end à l'écoute d'RFM, on est le samedi 10 octobre. Bonne fête aux Guilins, il est 8h52 et que vous réservent les astres aujourd'hui?
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0: On démarre par les béliers, montage d'étagères, suivez la notice, votre orgueil survivra. Taureau, cueillez des pommes à deux, votre complicité croquera de nouveau. Les Gémeaux, ce copain bavard en prend de votre voiture, relevez le compteur. Cancer, une enveloppe manuscrite vous attend, l'expéditeur vient de votre passé. Lion, essayage de costume pour Halloween, vous volez la vedette aux enfants. Les Vierges, vous avez la main verte, envie de planter et d'entretenir un petit coin de verdure aujourd'hui. Balance, au rayon biscuit, fuyez l'indécision, prenez le paquet du milieu, comme ça c'est réglé. Les Scorpions, un regard insistant à la piscine vous trouble. Les Sagittaires, randonnée improvisée ce samedi. N'oubliez pas les bottes et le coupe-vent. Bah oui, c'est important en automne. Capricorne, ce devis de travaux paraît gonflé. Exigez-en deux autres lundi. Verseau, une soirée étoile au planétarium réveillera votre âme d'inventeur. Et enfin, les Poissons, un chaton errant vous adopte. Prévoyez des croquettes et surtout d'aller chez le vétérinaire. Adoptez aussi une bonne habitude avec RFM. Montez le volume à fond parce que ça réveille tout le monde ce matin. Et ça fait du bien. Ah, il y aura Rihanna dans la playlist du meilleur de la musique à venir. On aura aussi Philippe Lelouch, Caroline Turbide. Ils nous ont trouvé des jobs extrêmement bien payés, mais il y a quand même un petit mais. Allez, à tout de suite sur RFM.
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0: Il est 9h, bon début de journée avec le meilleur des réveils du week-end sur RFM. On va continuer la matinée avec Philippe Lelouch, Caroline Turbide. Juste avant, on écoute Niagara et Rihanna sur RFM.

0: Bon week-end avec RFM. Si vous avez senti qu'il fait un petit peu plus frais là le matin, et bah c'est normal, c'est l'automne qui s'installe et on y revient d'ici quelques minutes. Dans la météo, ce sera aux alentours de 9h15. Avant, on écoutera Damiano David, il y a aussi Corona qui se prépare. Et puis là, place à Philippe Lelouch, Caroline Turbide. Alors, ils ont épluché les petites annonces des jobs qui payent le mieux et ils en ont trouvé un qui est plutôt pas mal. Sauf qu'il y a quand même quelques conditions qui peuvent être embêtantes. Écoutez.
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2: Pauline, tu nous as promis que tu avais trouvé un boulot à plus de 100 000 euros par an, alors dis-nous tout, très vite.
3: Alors, c'est pas la porte d'à côté, ça se trouve en Antarctique. Mais franchement, franchement, il y a des jours où je me dis, je pourrais partir à tout moment. En Antarctique, c'est l'Australian Antarctic
2: Program. Tu tiendrais longtemps là-bas, c'est sûr.
3: Bah, en tout cas, je pense que je tiendrais peut-être plus longtemps qu'à vos côtés.
2: Ouais, ça, il y a des chances.
4: Ça dépend, quand il fait 25 degrés, t'es déjà en doudoune.
3: Bon, c'est vrai qu'il fait un peu frais, un peu frisquet. C'est l'Australian Antarctic Program qui recrute pour travailler dans...
2: Qui recrute, ça, une société qui recrute en ce moment, c'est vraiment important.
5: Mais le recrutement, il se passe comment, le recrutement?
2: Alors, le recrutement, il faut avoir quand même des compétences.
3: Voilà, je vous raconte ce qu'il faut faire. Il faut travailler dans les bases scientifiques, donc au bout du monde, d'accord? Il y a certains postes quand même qui peuvent dépasser les 115 000 dollars par an, d'accord? Indemnité comprise. Pas besoin d'être explorateur. Informatique, mécanique, électricité, plomberie, cuisine, ça par exemple, je pourrais... Médecine,
2: bah,
3: ça c'est non.
2: Non, bah non.
3: Non plus. Bah, non plus. Cuisine.
2: Bah non, c'est pas parce que t'as un plat signature.
3: Oui. Que tu, ouais. Je peux faire une petite parmigiana. Voilà. 365 jours par an. Franchement,
2: ça dérange. Envie d'en avoir plein de cul en Antarctique, d'accord.
3: Bon, le programme, pour ce prix-là, vous êtes aussi hébergé. D'accord.
2: Oui, ah bah
3: les
2: oui. Non, parce qu'il faut construire ton igloo. Ah, ça c'est moins simple, évidemment.
3: Les repas sont compris. Différentes indemnités liées aux conditions de vie et à l'isolement. Parce que certes, bon, vous serez un peu alone, oui. Mais pour la saison 2027-2028, sachez que les candidatures sont annoncées du 1er au 31 octobre 2026 sur le site officiel Jobs Antarctica. Et
2: là-bas, en tout cas, l'avantage, c'est que tu ne vas pas le dépenser beaucoup là-bas.
3: Non,
2: pour nos
3: pas beaucoup de choper.
2: Il n'y a pas un mall en Antarctique qui te fait rêver.
3: On
2: ne
3: va pas être trop sur les restos et tout.
2: Non.
3: Mais bon, du coup, tu ne dépenses pas, c'est pas mal. Non. Moi, franchement... Je suis pas à l'abri de,
2: de
3: m'envoler pour l'Antarctique.
5: Ça marche. Si tu veux un soir te faire une pizza, c'est 4 jours d'avion.
2: C'est vrai.
3: Tranquille. 3000 heures de cuisson.
2: Il n'y a pas d'Uber Eats. Il n'y a pas d'Uber Eats.
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0: On est bien en rythme ce matin avec RFM, il est 9h15, la météo, c'est vrai qu'il fait plus frais et cette saison est tout à fait normale. Alors ce matin, il y a de la grisaille accompagnée de quelques pluies qui traversent la France en diagonale, ça part des Landes et ça va jusqu'à l'Alsace. Il y a aussi quelques gouttes attendues sur la Haute-Normandie et la Somme. Ailleurs, le soleil sera présent derrière de très légers nuages. Les températures dans la matinée seront comprises entre 12 et 15 degrés sur la moitié nord et entre 12 et 19 degrés au sud. Cet après-midi, donc, le soleil gagne encore un peu plus de terrain, mais il y a des pluies qui persistent sur la Haute-Normandie, le Grand Est et aussi sur le Massif Central. Au meilleur de la journée, on attend 14 degrés à Saint-Etienne en minimale, 15 à Calais et Metz, 16 degrés à Paris, Caen, Brest, Orléans et Dijon, 18 degrés pour Niort, 22 à Perpignan et 23 degrés à Bastia. Allez, sur RFM, là, comme une envie de partir en vacances quand je jette une petite oreille à cette playlist du meilleur de la musique. Envie de partir sous les tropiques avec Edouard Maillat dans les oreilles. C'est un peu ce qu'on va vivre ce matin d'ici quelques instants. Et on fera aussi un petit crochet en Angleterre avec Phil Collins dans le meilleur des réveils du week-end. C'est sur RFM.
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2: RFM, la journée commence de la meilleure des manières avec Philippe Lelouch, Caroline et Turbida. Ils vont nous faire découvrir une nouvelle espèce de banane. Oui, ça existe. Et puis il y aura aussi Estelle qu'on va découvrir en nouveau classique RFM. Phil Collins aussi se prépare. Et voici Edouard Maillat dans le meilleur des réveils du week-end. C'est sur RFM, bienvenue.

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0: Le meilleur de la musique en mode irlandais ce matin sur RFM. Il est 9h36. J'arrivais pas à dire irlandais, tout simplement. Allez, moi je vous prépare Moby à suivre, ça sera plus facile à dire. La Rousseau aussi ou encore Sofcel. Et pour notre dernier rendez-vous de la matinée avec Philippe Lelouch, Caroline Iturbide dans le meilleur des réveils du week-end. Je précise que vous les retrouvez lundi matin en direct dès 6h. Ils nous ont trouvé une toute nouvelle espèce de banane. Oui, on n'arrête pas le progrès. Nouvelle espèce de banane, le seul truc, eh ben, c'est qu'il faut aimer quand même les schtroumpfs pour la manger dû à sa couleur. Écoutez.
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2: Vous le savez, la banane, c'est un fruit magique. Mmh. Voilà, c'est bon pour le sport, c'est bon pour tout, c'est bon avant de dormir. Enfin bref, c'est conseillé quand on a une petite fringale, mot que je déteste. Ça, une frichetille, je peux buter.
3: C'est beau aussi, une banane.
2: Ah bon? Ouais, bah écoute, oui,
4: j'imagine. Tu es seul, Caroline.
2: Non, mais parce que c'est horrible, parce que quand tu dis banane, il y a une espèce d'image qui s'impose alors que c'est une banane.
3: Ah oui?
2: Bah bien sûr.
3: Et c'est surtout qu'il y a une nouvelle espèce de banane qui est en train d'arriver.
2: C'est ça dont tu vas nous parler.
3: Et je voulais vous en

0: parler, parce qu'on n'arrête pas d'en parler partout de cette nouvelle banane bleue. C'est une banane bleutée, on va dire, qui a le goût de la glace à la vanille. Et elle s'appelle la banane Blue Java, d'accord. C'est une variété qui est originaire d'Asie du Sud-Est. Elle est largement cultivée, notamment à Hawaï, et elle possède une caractéristique très étonnante. C'est que lorsqu'elle n'est pas encore mûre, sa peau prend vraiment une teinte un peu bleu-argentée, un peu presque irréelle. Mais le plus surprenant se trouve à l'intérieur de la banane, parce qu'une fois mûre, sa chair devient incroyablement douce et crémeuse.
1: Ça va être bon. Vous avez vraiment eu du temps. Il y a une ambiance dissipée dans ce studio, vraiment.
0: Bon, avec une saveur et un arôme qui rappellent ceux de la glace à la vanille, à tel point que parfois on la surnomme la banane glace. Voilà.
1: D'accord.
0: Et contrairement à ce qu'on pourrait penser, cette banane n'est ni génétiquement modifiée, ni créée artificiellement. D'accord, c'est une vraie banane qui pousse vraiment dans la nature. C'est une véritable variété dont la couleur et la texture sont entièrement naturelles. Voilà. Et je trouvais que c'était important de vous en parler parce qu'elle donne très envie.
1: Bah ouais. C'est vraiment la banane bleue qui a le goût de la vanille, qui est crémeuse comme une glace. On dirait un pitch d'un film pour adultes.
2: Meilleur des rêves.

0: 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Moi, je vous propose de continuer notre matinée avec Shania Twain. Il y aura aussi le King of Pop, Michael Jackson. Et tout ça, c'est sur RFM. Bonne journée.
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0: octobre, c'est optimiste. 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Bon, il flotte, mais on va le faire quand même, ce barbuck. C'est pas trois gouttes qui vont nous arrêter, hein. Eh oh, on n'est pas en sucre, hein. Tiens, va me chercher le parapluie.
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7: 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On l'écoute dans un instant, juste avant Michael Jackson et Shania Twain.
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0: Samedi, vous avez prévu d'aller faire les boutiques. Regardez bien, mais alors vraiment bien ce qu'il y a tout autour de la porte. Hein. Puisque aux États-Unis, le propriétaire d'un salon de coiffure a fait une drôle de trouvaille devant son salon. Il a trouvé des sacs de billets. Oui, remplis à ras-bord. Hein, dedans, 129 000 dollars. C'est à peu près 116 000 euros. Et pourquoi ces sacs sont restés là? Eh bien, tout simplement parce que les convoyeurs de fonds l'ont oublié. Pas plus bête que ça. Ils ont oublié. Un oubli qui coûte vraiment cher. Alors heureusement, le coiffeur, il est honnête. Hein. Il a ramené le sac à la police. Et parce que c'est vrai que c'est compliqué de justifier à la fin de sa journée qu'on a perdu 100 000 comme ça dans la nature, toujours au pays de l'oncle Sam. On va pas retrouver de l'argent, mais Gilo, ça c'est certain ce matin. Il y aura donc Jennifer Lopez et puis Ophélie Winter dans la playlist du meilleur de la musique, c'est sur RFM.
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2: Sur la route, vous écoutez RFM, excellent choix. Ça marche aussi si vous êtes à la maison, au boulot, même en vadrouille. L'important, c'est de rester connecté avec ce trio qui se prépare. David Guetta, Teddy Swims, Stones and I. On écoutera aussi Ophélie Winter. Et voici Jennifer Lopez sur RFM.

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RFM, si vous cherchez une idée de film là dans le week-end, je vous recommande Better Man, le biopic de Robbie Williams. Il est dispo sur les plateformes. Et justement, on va écouter Robbie Williams dans un instant, juste après Atomic Kitten sur RFM.

0: 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Prêts, nous, pour continuer la matinée. On l'est avec Shakira dans un instant. Waka Waka, des souvenirs de la Coupe du Monde de football de 2010. Année, si on y réfléchit bien, où on aurait bien eu besoin des services de Zizou, si on se souvient. Et j'ajoute en plus Florent Pagny sur RFM.
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7: Bonne journée avec RFM, il est 11h, histoire de terminer la matinée, je vais vous proposer Coldplay, il y aura aussi Florent Pagny, et voici Shakira pour le meilleur de la musique sur RFM.

0: Bonne matinée avec RFM. Et je viens de réaliser une chose, c'est que cette année, eh ben, c'est un anniversaire. Un anniversaire pour une très belle action. C'est le Pasteur Don qui fête ses 20 ans. La possibilité de donner pour la recherche médicale à l'Institut Pasteur. Il œuvre chaque jour avec plus de 1700 chercheurs pour trouver des remèdes, des traitements. Alors aujourd'hui, si vous le pouvez, faites un don. C'est important. La santé, c'est précieux. En plus, c'est déductible d'impôts à 66%. Une raison de plus pour donner. Alors si vous voulez donner, ça se passe sur le site pasteurdon.fr ou alors vous envoyez un SMS. Vous envoyez don, D-O-N, par SMS au 92 112 et envoyer ce message vous fait faire un don de 20 euros. Histoire de continuer la matinée sur la radio du meilleur de la musique, on va écouter Madcon. En plus de Madcon, il y aura Vanessa Paradis, c'est sur RFM, bonne matinée.
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1: Vous avez fait le bon choix ce matin, celui d'écouter RFM et la playlist du meilleur de la musique, que je relance avec le phénomène américain Alex Warren. Il y aura aussi Vanessa Paradis et voici Matt Cohn, c'est sur RFM.

avez envie de sortir ce soir, de vous amuser, bah démarrez la soirée avec RFM Party Mix, hein, dès 20h avec notre DJ Yann Muller. D'ici là, moi je vais être un petit peu plus romantique, plus posé, avec Gérard Blanc, Sixpence and the Richer et ce duo, Lady Gaga, Bradley Cooper sur RFM.

0: RFM, alors que ce week-end, ça y est, les températures commencent à être un peu plus fraîches. Finalement, de saison, bah oui, on est en automne, hein, même si on a tendance à l'oublier. Lui n'a qu'une mission ce midi, vous réchauffer et va y arriver. C'est Karl Defray que vous retrouvez dans un instant pour le 12-16 du week-end. Et cette mission, elle sera réussie avec dans sa playlist du meilleur de la musique. Les L5, ça c'est une pause déj qui s'annonce cool. Bon, moi j'ai le plaisir de vous retrouver demain matin dès 6h pour un nouveau meilleur des réveils du week-end. Passez un très très bon samedi, je vous retrouve demain, c'était Mehdi Mansouri. Salut.
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34: Et un week-end qui a bien débuté avec Midi, qu'on retrouve demain matin à partir de 6h. C'est Carly, il est midi, ravi de vous retrouver, voici L5.

0: On ne change rien sur RFM, c'est plus de musique variée. Bonjour, ravi de vous retrouver pour ce début de week-end, c'est Carl sur RFM. Et jusqu'à 14h, vous le savez, ça c'est ma petite habitude du samedi, c'est 100% français sur RFM. L'idée c'est de chantonner ensemble, que vous soyez au volant de la voiture, à la maison, en train de faire le ménage. Et ça fait partie des corvées du week-end. Ou n'importe où en fait, on va se faire plaisir avec Céline Dion, Jean-Jacques Goldman, J'irai où tu iras, donc vous restez avec moi. Indochine et puis Camaro arrive aussi avec ça.
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0: Oh baby, yeah. Five Like You arrive sur RFM.
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1: Très bon week-end avec RFM, le meilleur de la musique. Céline Dion, Jean-Jacques Goldman, Indochine et tout de suite Camaro, comme promis. 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

0: vous avez choisi RFM et vous avez bien fait, alors n'allez pas ailleurs, hein, restez bien avec moi. J'ai envie de duo ce midi, donc il y a Julien Doré et Mickey Green qui arrivent très vite. Et tout de suite, la voix exceptionnelle et puis le texte également, j'aime beaucoup cet artiste. Grand Corps Malade avec Stilto sur RFM, écoutez.
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Il nous plonge dans une décennie que l'on aime tous. 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C'est RFM Party 80. Vous allez le retrouver dès demain soir, Paul de Montreuil. Je lui ai piqué un disque. Ce titre du groupe Image, 40 ans déjà. Les démons.

0: Tu seras encore 100% français pendant une heure parce que j'ai envie. C'est mes petites envies, voilà, du samedi de midi à 14h. Donc encore une heure avec, pour cette nouvelle heure, Jan Mas. Il y a Oria aussi qui arrive. Soirée mondaine, c'est un nouveau classique RFM. Et puis l'un des plus grands mélodistes français pour démarrer, c'est lui.
1: Je suis en tête à tête avec un ange.
0: Très bon mélodiste et quelle voix exceptionnelle. Calogero arrive sur RFM.
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2: RFM, le meilleur de la musique. 100% Frenchy pour cette nouvelle heure sur RFM. Il est 13h, Jadmas, Oria et tout de suite comme promis, Calogero en apesanteur.

0: Et moi, j'ai la liberta. Voilà, la liberté de vous offrir les singles, les chansons que j'aime. Mon boss est sympa, hein. C'est comme ça tous les samedis de midi à 14h, 100% français, avec Alain Souchon qui arrive très vite, et l'un de mes gros coups de cœur du moment. C'est un artiste que je suis depuis pas mal de temps, d'ailleurs, c'est Feu Chatterton. Ce qu'on devient arrive très vite, juste après Christophe Willem.
1: C'est comme ça, qu'est-ce que je peux faire?
0: Faudrait savoir ce que tu veux, en fait. Vous connaissez les paroles par cœur. Allez, chiche, on chante ensemble.
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toi. Robbie Williams, bon d'accord, ce titre n'est pas 100% français, mais il fait l'effort de chanter aussi en français et j'adore son accent. Supreme. Oh.

0: porte-parole de toute une jeunesse. Aimer est plus fort que d'être aimé. Et puis aimer la chanson française, bah moi j'aime ça. Donc du coup, le week-end prochain, samedi prochain, on remet le couvert hein, de midi à 14h. Tout de suite, une chanteuse que j'aime beaucoup également. Bon, elle est américaine, elle ne parle pas très très bien le français, mais alors qu'est-ce qu'elle chante bien ? Stéphanie, j'attends après quoi ? Peut-être un jour de la rencontrer de nouveau.
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0: J'adore sa voix, elle s'appelle Estelle et le texte, oulala, il est magnifique. Arrive très vite Charlie Eddy et Gwen Stefani, tout de suite, il est 14h.

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0: et un autre duo qui vous sort du lit du lundi au vendredi avec une banane, un sourire jusqu'aux oreilles. Je ne sais pas comment ils font, mais dès qu'ils ont le pied au sol, ils ont une pêche. Ils sont toujours de bonne humeur. Et leur bonne humeur est la véhicule pour vous permettre justement de bien démarrer la journée. C'est Philippe Lelouch et Caroline Iturbide que vous allez retrouver lundi de 6h à 10h pour une nouvelle semaine de folie. C'est le meilleur des réveils sur RFM. Et pour passer les meilleurs week-ends, restez calés sur RFM. Thierry Hazard arrive très vite et puis un single de Michael Jackson qui groove. On peut pas s'empêcher de bouger les épaules en écoutant ce single. You Rock My World.
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17: Vous écoutez Mylène Farmer, des LOL et des Quoi.

aller-retour du meilleur de la musique sur RFM. Thierry Hazard, Shakira et Michael Jackson tout de suite sur RFM. On bouge les épaules ensemble et en rythme. You rock my world.

Allez, let's go, on retourne en arrière, parce que RFM, c'est aussi le meilleur de la musique des années 80. Et d'ailleurs, Paul de Montreuil, hein, vous le retrouvez demain soir, dès 20h, pour une nouvelle semaine de RFM Party 80, tous les soirs de 20h à minuit. Je lui ai piqué un disque, ça reste entre nous, bien évidemment. Alphaville, le duo allemand avec ce Big in Japan. Quel morceau, on l'écoute maintenant.

Et maintenant, voici l'histoire d'une chanson qui a vécu deux vies en l'espace de quelques semaines seulement, la même année dans les années 80. L'original Italo Disco par le chanteur Raph, l'italien, et puis l'américaine qui a entendu ce morceau, qui en a fait sa version rock. Laura Bradigan, voici Self Control.

0: tombe. On a l'impression que c'est une danse pour les chats, ça. J'aime beaucoup ce single, ce morceau. RFM, c'est ça, c'est plus de musique variée. Et puis, de très très bonnes nouvelles également. 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Indochine arrive très très vite et juste avant, j'ai pour vous Nelly Furtado avec ça. C'est complètement planant et j'adore. Et c'est sur RFM. 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
16: Un nouveau classique RFM, Teddy Swims, Indochine, 3 nuits par semaine. Et tout de suite, c'est Right, Nelly Fortado, il est 15h.

0: sommes samedi et ce soir à partir de 20h, vous allez peut-être recevoir des amis ce week-end. Bah ouais, ça fait partie de la vie, on est d'accord. Et puis vous allez danser à partir de 20h. Il vous suffit tout simplement de brancher votre radio parce que Yann Muller arrive comme tous les samedis à partir de 20h. C'est Platine, c'est Remix, c'est RFM Party Mix. Et on continue la soirée à partir de 22h avec Patanjali pour RFM Night Fever. Le week-end sur RFM, la musique qui permet de danser ne s'arrête jamais, n'est-ce pas Rihanna? Stop the music. On s'échauffe dans une poignée de secondes sur RFM. A tout de suite avec Rihanna.
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0: Tiré d'une lettre qui vient du cœur, voici quelques mots avant de partir et de vous laisser avec Vincent Richard. 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Merci du fond du cœur. Je vous fais un gros bisou, passez un très très bon week-end et on se retrouve lundi sur RFM.
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30: C'est bien de vous retrouver. Bienvenue, très très heureux, vraiment très heureux de passer ce petit moment avec vous. C'est Vincent Richard, voici les Négresses Vertes pour commencer. Alex Warren et tout de suite Texas.

0: Clairement le meilleur de la musique sur RFM, on est bien comme ça en ce beau samedi. J'espère que vous êtes en forme aujourd'hui, que vous passez un très bon week-end. Vincent Richard pour vous accompagner. Alors dans un premier temps jusqu'à 20h et puis de 20h à 22h, on va faire la fête ensemble avec RFM Party Mix et Yann Muller évidemment. Et puis n'oubliez pas aussi qu'on a très très joli cadeau à partir de lundi à vous offrir sur RFM. Si vous êtes fan d'Indochine, alors là, restez bien dans le coin, je vous dis tout dans quelques instants. Pour ce qui est du meilleur de la musique, tout est bon, tout est calé. Et ravi de vous passer dans quelques instants Michael Jackson. Ravi aussi de vous passer Bryan Adams, mais aussi Emmanuel Moire avec Je fais de toi mon essentiel. Après ça.
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1: RFM, la seule radio où passer autant de musique variée avec dans quelques instants Michael Jackson et tout de suite un extrait de la comédie musicale Le Roi Soleil. Emmanuel Moir, mon essentiel sur RFM.

Hey, c'est notre collègue, lui. Ben oui, c'est Bryan Adams. Notre collègue, pourquoi? Parce que vous le retrouvez tous les dimanches de minuit à 2h sur RFM pour son Bryan Adams Radio Show. Une exclue RFM, on en est bien fiers. Et il va vous raconter également plein d'anecdotes et vous passer toute sa playlist. Hein? C'est demain, minuit, 2h. Dans l'immédiat, eh bien voici les Black Eyed Peas. Where is the love sur RFM? Bonne question.

0: qui vont jouer ce titre ce soir pour faire la fête, pour fêter le week-end. En parlant de week-end, on va parler certainement de lundi. Non, mais vraiment, je veux pas mettre une mauvaise ambiance, mais si je vous parle de lundi, c'est qu'il y a une vraie raison, une bonne raison. 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Moi je dis que c'est plutôt cool cette histoire, tout comme ce qui arrive dans quelques instants d'ailleurs, Gaga entre autres. Jean-Jacques Goldman et Michael Jones et Damien O'David également au programme, alors à tout de suite sur RFM.
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28: Mais dites pas que c'est pas vrai, il est déjà 17h sur RFM pour samedi à vous. C'est Vincent Richard, on est bien là avec Jean-Jacques Goldman qui arrive et Michael Jones et Lady Gaga tout de suite sur RFM.

0: Macan et Mécanique sur RFM. Si je reviens sur ce titre, c'est juste parce qu'en parlant de mécanique, là, j'avais été permis d'aller chercher un petit café. Et en fait, je me suis retrouvé dans l'ascenseur, et l'ascenseur qui s'est bloqué. Bah, heureusement, il y avait quelqu'un qui m'a sauvé littéralement. Non, mais je déteste les ascenseurs, c'est terrible. Bon, allez, je sais pas si vous êtes comme moi, mais alors, quelle frayeur. La suite du meilleur de la musique. Allez, on va se détendre. Florent Pagny arrive dans quelques instants avec Bienvenue chez moi. On va s'écouter également un artiste que j'adore, vraiment. Je sais que vous l'aimez aussi. C'est Ellie Swims qu'on va s'écouter avec Mr. Know It All. C'est le tout dernier. Et puis, Shakira. L'ascenseur. Whenever, wherever, juste après ça sur RFM, bougez pas.
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0: C'était un extrait de Hélène Sio Bye Bye sur RFM.
1: Et n'empêche que c'est l'heure du goûter, les amis. Hein. Allez, c'est bon, j'offre les cafés et le thé, ok? Et vous régalez avec un petit cookie, par exemple, ça peut être pas mal. Moi, je mets également le meilleur de la musique. Shakira arrive, Florent Pagny et Teddy Swim sur RFM.

Ah bah là, complètement le genre de titre que vous entendez dans RFM Night Fever. Hein, pour fêter le week-end, 22h, 2h, RFM Night Fever avec Pat Angeli. Ce sera donc tout à l'heure. Pour la suite, Christina Aguilera et tout de suite Pauline sur RFM.

0: Bon bah c'est officiel, j'ai envie de faire la fête. Peut-être que vous aussi, ça tombe bien, on aura tout ce qu'il vous faudra tout à l'heure bien sûr pour faire la fête, pour fêter dignement ce samedi soir sur RFM avec notre copain Yann Muller qui mixe, qui remixe tous vos titres préférés notamment. Et ça c'est ça que j'aime, c'est son originalité, c'est sa patte, c'est sa touch comme dirait l'autre. Donc il mixe et remixe notamment donc tous les plus gros classiques français à sa sauce comme Le Géant de Papier, comme Est-ce que tu viens pour les vacances de David Jonathan ou alors encore même Les Oies Sauvages, la fameuse. Si vous voulez retrouver tout ça, c'est tout à l'heure pour faire la fiesta ensemble 20h-22h sur RFM. Mais pour l'instant, eh ben on va s'écouter entre autres une de mes chouchoutes. Elle s'appelle Auréa avec ce titre-là. Soirée mondaine, on trouvera aussi Janet Jackson et The Fray après ça sur RFM.
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1: Alors, 18h, samedi soir, RFM, on est bien. C'est Vincent Richard, bienvenue si vous nous rejoignez. Voici The Fray tout de suite et Janet Jackson sur RFM.

0: avec modération quand même le red wine, hein, même si c'est le week-end, un week-end d'ailleurs durant lequel vous êtes peut-être allé faire les courses. Oui, bah comme tout le monde, hein, il faut bien faire les courses. 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Et pour la suite du meilleur de la musique, eh bien Whitney Houston arrive. Il y a aussi Aventura et c'est juste après ça sur RFM.
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2: Allez, toujours plus de musique variée sur RFM. D'ailleurs, c'est la seule radio à vous en passer autant. Je dis ça, je dis rien. Voici Whitney Houston et tout de suite Aventura sur RFM.

La suite avec Jennifer Lopez dans quelques instants et Sir Elton John qui a donc mis aux enchères pas moins de 900 objets qui provenaient de sa villa du côté d'Atlanta. Résultat, une belle petite fortune. Le voici, I'm Still Standing.

0: Indochine, je vous le rappelle au cas où vous n'étiez pas là jusqu'en tout début d'émission. En fait, Indochine à l'honneur à partir de lundi sur RFM, puisqu'on vous offrira votre séjour concert avec donc des places pour les voir du côté de la scène musicale à Paris. Donc, des concerts ultra complets, sauf pour vous. Donc, à partir de lundi sur RFM. Autre information très sympatoche. Demain matin, 11h midi, juste avant le poulet du dimanche, vous retrouverez Bernard Montiel aux côtés d'une chouchoute de la radio. C'est de Zazie, un véritable rayon de soleil qui viendra donc parler de son actualité et papoter un petit peu avec vous, avec Bernard Montiel. 11h midi sur RFM. Zazie, si on faisait l'amour sur la plage, là. Pas une proposition, hein. C'est le titre de Niagara qui arrive, tout comme Gaga avec Alejandro juste après ça sur RFM.
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1: Bon bah ça c'est un bon début de soirée sur RFM, un bon samedi soir, c'est Vincent Richard, 19h. On va s'écouter Niagara dans quelques instants, mais tout de suite c'est Lady Gaga. Alejandro sur RFM.

0: Il y a des titres comme ça, ils vous donnent immédiatement la patate, comme dirait Philippe Lelouch. Tiens, en parlant de lui et en parlant de Caroline Turbide, Philippe Lelouch, Caroline Turbide, c'est le meilleur des réveils. Et évidemment, c'est toute la semaine sur RFM pour bien vous réveiller, 6h, 10h, à ne pas rater, bien sûr, avec en plus plein de cadeaux à gagner, des séjours, mais aussi des courses à gagner jusqu'à 500 euros. 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Voilà, fidèle au poste, Philippe Lelouch, Caroline Turbide, le meilleur des réveils. Et pour le meilleur de la musique, fidèle au poste, dans quelques instants, on s'écoutera Amy Winehouse. Ricky Martin et Estelle, juste après ça sur RFM.
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Ce titre, clairement, si le top 50 avait encore existé, parce qu'on était en 1996, c'était terminé pour le top 50. Et ben, s'il avait existé, franchement, il aurait été classé. Ce titre, c'est absolument sûr et certain. En parlant de top 50, d'ailleurs, je vous retrouverai ce dimanche entre 18h et 20h pour le top 50 RFM. On va explorer ensemble le 13 octobre 1985, du 50e jusqu'au

premier. On est comme ça, nous. Avec plein de souvenirs, évidemment, à la clé, le top 50 que vous retrouvez également via la web radio du même nom sur rfm.fr et sur l'appli gratuite RFM. Pour la suite, Adèle arrive. Mais tout de suite, c'est Monsieur Jean-Jacques Goldman. Envole-moi sur RFM.

0: Eh ben n'empêche qu'on arrive à 20h, là dans quelques toutes petites minutes, 20h, 22h, RFM Party Mix, avec notre copain Yann Muller qui est là en exclu hein, sur RFM pour vous faire danser, vous faire profiter, vous éclater. RFM Party Mix pour votre week-end, c'est le vendredi et samedi soir, 20h, 22h sur RFM, avec ses mix et ses remix. C'est dans quelques minutes et j'aurai le plaisir de vous y retrouver juste à ses côtés. RFM Party Mix, Yann Muller, c'est dans quelques instants sur RFM. Bougez pas surtout. Hein.
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3: Et on espère avec Yann que vous passez un merveilleux week-end. C'est parti pour RFM Party Mix, 20h-22h. Ce soir encore, vous n'avez qu'une chose à faire, c'est monter le son, convoquer les amis et vous amuser. Le meilleur, évidemment, signé Yann Muller avec dans quelques instants son remix d'Aline, celui d'Herbert Léonard avec Pour le plaisir, le remix de Voyage Voyage. Et on commence avec Chante de Michel Fugain, remix de Yann Muller.
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1: Tous les week-ends sur RFM, vendredi, samedi soir, 20h, 22h, on relâche la pression de la semaine. C'est RFM Party Mix. On fait la fête ensemble avec Yann Muller qui mixe, qui remixe tous vos titres préférés. Dans quelques instants, son remix d'Est-ce que tu viens pour les vacances et de Comme un ouragan de Stéphanie Monaco.
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1: Exact, 20h-22h sur RFM, vendredi, samedi soir, RFM Party Mix. C'est Yann Muller qui est là. C'est une exclue RFM, c'est pas compliqué. Avec tous les plus gros tubes que vous connaissez, remixés par Yann, avec notamment dans quelques instants un titre de Amy Winehouse et d'Africa de Rose Laurence.
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2: Et oui, tous les week-ends sur RFM, on a cette grande chance. Yann Muller est un peu partout dans les stades. Il fait des concerts à droite, à gauche et il est là sur RFM en exclusivité. Yann Muller, votre DJ RFM Party Mix 20h-22h avec dans quelques instants un remix d'Amy Winehouse et puis un remix également de Rose d'Orange. C'est d'ailleurs ça qui va commencer tout de suite. C'est Africa tout de suite sur RFM.
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1: RFM Party Mix avec Yann Muller, votre DJ qui est demandé dans le monde entier maintenant. C'est pas compliqué. RFM Party Mix en exclu. 20h, 22h sur RFM les vendredis et samedis avec dans quelques instants un remix de Yann Muller, de Parole. Et on commence avec Bene Benella. Voilà.
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1: RFM Party Mix terminé pour ce soir. 20h, 22h, tous les vendredis et samedis soirs. Donc, rendez-vous la semaine prochaine. RFM.fr pour retrouver également l'émission. Et puis, la fête continue sur RFM avec notre copain Patanjali et RFM Night Fever jusqu'à 2h du mat sur RFM. 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

Bonsoir tout le monde, il est 22h sur RFM, bienvenue dans RFM Night Fever, l'émission qui fait danser la France en week-end. Disco, funk, dance, Patanjali, tous les tubes sont là, in the mix, avec dans ce premier quart d'heure, Chic, le freak, Donna Summer, mais aussi Michael Jackson, Mama Say, Mama Sa, Mama Kosa, ça sera Wannabe, Starting Something. Mais tout de suite, attention baby, let me.

vendredi et vos samedis soirs dans le tempo. Attention, la suite dans 4 secondes. 4, 3, 2, 1. Let the music play. Avenir, Shannon, Patrice Rochen, Forget Me Not, and the beat goes on. Lewis.

discothèque d'RFM est ouverte entre 22h et 2h. RFM Night Fever avec When Love Takes Over, David Guetta, Madonna, Hung Up, mais aussi Armin Van Helden. Et tout de suite, voici un mash-up, c'est-à-dire le mélange entre deux morceaux. Le DJ écossais Milo a mélangé son propre morceau Dr. Pressure avec le classique de Miami Sound Machine, Dr. Beat, Dr. Pressure. RFM Night Fever, montez le son.

0: Bonne soirée les amis, restez avec nous. Dans une minute, RFM Night Fever revient avec Imagination, New Shoes, Lucy Pearl et Jamiroquai.
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2: RFM, il est 23h, c'est du bonheur d'être ensemble tous les vendredis et samedis, je vous l'annonce. Parce que les disques sont, depuis les années disco jusqu'à aujourd'hui, que des hits qui donnent envie de danser avec Lucy Pearl, Imagination, Just an Illusion, classique des années 80, et tout de suite, yeah. All right, Jamiroquai.

C'est RFM Night Fever, l'émission qui vous donne vraiment l'impression d'être en week-end à 100% chaque vendredi et samedi soir entre 22h et 2h. Vous pouvez aussi nous écouter 24h sur 24. Ça, c'est autre chose. C'est l'application RFM qui est gratuite. Et sur cette application, il y a la radio digitale RFM Night Fever. Vous pouvez donc écouter tous ces tubes depuis les années disco jusqu'à aujourd'hui, 24h sur 24. Dans ce quart d'heure, ABC, The Look of Love, MC Sar, Crystal Waters. Et tout de suite, les années 80 avec la vague New Wave de Yazoo Situation. C'est RFM Night Fever, l'émission

C'est magique, RFM Night Fever le vendredi et le samedi soir. Pourquoi ? Parce qu'un tour de passe-passe, c'est vous brancher sur la radio et tout de suite, les choses s'éclaircissent. Dans le tempo, Abracadabra, voici Lady Gaga et juste après, In The Mix, Madison Avenue, Kylie Minogue et Evelyn Thomas sur RFM. 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

0: La discothèque d'RFM est ouverte jusqu'à 2h. RFM Night Fever revient dans un instant avec Kool & The Gang, Michael Jackson ou encore Black Box sur RFM pour faire danser la France.
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3: RFM, il est minuit, Patanjali, c'est toujours avec le sourire qu'on partage ces moments-là, le vendredi et le samedi soir. C'est des moments où on regroupe tous les morceaux qui donnent envie de danser, mais comme d'habitude, sur RFM, on garde que le meilleur. C'est le meilleur de la musique, disco, funk, dance, avec Michael Jackson, Thriller, Bohannon, petite pépite funk, ce sera Let's Start to Dance. Il y aura Phil Ferron and Galaxy, Black Box et tout ça dans le tempo, évidemment. À l'époque des années 80, plus précisément en 1983, certains considéraient que Kool & The Gang était déjà un groupe du passé. Ils avaient cartonné dans les années disco, fin des années 70, avec des tubes comme Celebration, Ladies Night ou encore Get Down On It. Et on disait Kool & The Gang, c'était avant. Eh bien, ils ont pris tout le monde à contre-pied et ils ont refait un tube monumental qui s'appelle Fresh. Kool & The Gang, le son RFM Night Fever, l'émission qui fait danser la France tous les week-ends.

RFM Night Fever, la seule émission à vous faire danser en rassemblant et en mélangeant les tubes des années disco, les classiques disco-funk aux tubes d'aujourd'hui de 2026. Avec David Guetta, Ray, Where Is My Husband et Maroon 5.

RFM Night Fever, c'est jamais trop funky. Irrésistible. Too funky, George Michael. You rock my world, Michael Jackson. TLC et En Vogue. Not this time.

En plein cœur de votre soirée de samedi soir sur RFM, il est 1h du matin, Patanjali jusqu'à 2h. La discothèque est ouverte, comme elle l'est d'ailleurs, entre 22h et 2h, tous les vendredis et samedis soirs, avec une particularité, c'est de faire danser la France et d'avoir envie de monter le son. Avec ce morceau atypique. Pourquoi atypique? Parce que je pense pas que Christopher Cross était persuadé un jour de faire danser dans les discothèques, et pourtant ça a été le cas avec ce morceau Ride Like the Wind, qui raconte une histoire particulière, l'histoire d'un fugitif qui traverse la frontière depuis le Texas aux États-Unis jusqu'au Mexique, et ce morceau lui a valu des Grammy Awards, des récompenses en tout genre. Il sera suivi juste après de Martin Solveig, Joe Smooth, Sister Sledge, comme quoi sur RFM, on mélange les styles et les époques pour faire RFM Night Fever, l'émission qui fait danser la France.

Les vendredis et samedis soirs, je parle pour les fidèles. Et pour ceux qui découvrent cette émission, sachez que le vendredi et le samedi, entre 22h et 2h, c'est le week-end, donc on met de la musique pour détendre tout le monde, voire pour faire danser la France. Vous êtes nombreux à me dire, tiens, quand on prend la voiture, quand on sort le vendredi et le samedi, on branche RFM. Et tout de suite, on a le sourire. Ça nous met la pêche pour la soirée. Et ça me fait très plaisir. Rejoignez-nous d'ailleurs sur les réseaux sociaux et la page Facebook d'RFM Night Fever. Et attention, à venir, In The Mix, Cool and The Gang, Delegation, In Deep, et Imagination, c'est Flashback.

jusqu'à 2h, RFM Night Fever. Allez, on est parti pour une nouvelle série. Et jusqu'à 2h, c'est la ligne droite. Hein. Attention, c'est le bouquet final, comme on dit, avec BBQ Band, On The Beat, un classique d'ABBA. Il y aura aussi un des plus grands morceaux disco avec les violons qui vont avec. Petite pépite de Kim Mazel qui s'appelle Young Hearts Run Free. Il y aura Jamiroquai avec le remix de Dimitri from Paris d'un classique de Jamiroquai, Cosmic Girl. Et tout de suite, I Don't Know Anybody Else, avec un ovni qui est arrivé à la fin des années 80. Le groupe s'appelle Black Box, RFM Night Fever.